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1: Bonjour à tous, les programmes télé, la télévision pour ce soir, vendredi. On débute avec la chaîne TF1 qui nous propose ce soir du football à partir de 20h35. Spéciale qualification pour l'Euro 2024, la France face aux Pays-Bas. Sur France 2, ce soir, la série Capitaine Marlowe. Sur France 3, le concert de Johnny Hallyday symphonique. Sur Canal+, rendez-vous avec le film du Cobu Président à partir de 21h. À la

0: W9, rendez-vous avec le magazine Enquête d'Action, spécial accident de la route, chute grave, les urgences du Gard en action. Sur la chaîne TFX, rendez-vous avec l'émission Super Nanny, diffusée dès 21h05. Et puis enfin, pour terminer ce soir sur TF1, série film, rendez-vous avec le film Les Anges Gardiens, diffusé dès 21h.
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1: Bonjour à tous, les programmes télé, la télévision pour ce soir, vendredi. On débute avec la chaîne TF1 qui nous propose ce soir du football à partir de 20h35. Spéciale qualification pour l'Euro 2024, la France face aux Pays-Bas. Sur France 2, ce soir, la série Capitaine Marlowe. Sur France 3, le concert de Johnny Hallyday symphonique. Sur Canal+, rendez-vous avec le film du Cobu Président à partir de 21h. À la

0: W9, rendez-vous avec le magazine Enquête d'Action, spécial accident de la route, chute grave, les urgences du Gard en action. Sur la chaîne TFX, rendez-vous avec l'émission Super Nanny, diffusée dès 21h05. Et puis enfin, pour terminer ce soir sur TF1, série film, rendez-vous avec le film Les Anges Gardiens, diffusé dès 21h.
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Merci à vous d'être à l'écoute du 100% Black Music avec Bone Stones à l'instant. Et on va continuer avec aussi en featuring avec Yvette Michel pour Fat From You, The Black Stones avec The Boss, Tinashe Super Love et West Side avec TQ sur Mint FM.

3, encore quelques petites minutes à passer ensemble et je rappelle à midi, c'est le top 30 et cet après-midi, le spécial années 80 et rap folie funky. On continue avec Kelis et le tube Milkshake, Lucy Pearl, Don't Mess With My Man, un petit souvenir qui fait bien plaisir, SD Is Out, ce sera Snoop Dogg, Corneille avec Sameva et Jeremiah avec We, You and I sur Mint FM.

l'instant, c'était Jerry Mike dans le 100% Black Music. Encore quelques petites minutes à passer ensemble et malheureusement, on va devoir se quitter. On va terminer avec Rihanna et Russian Roulette, Destiny's Child, So Good et tout de suite Beyoncé avec Naughty Girl. Merci à vous d'avoir suivi ce numéro du 100% Black Music. On se retrouve bien sûr la semaine prochaine pour un nouveau numéro. Bisous, bye bye.

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Merci à vous d'être à l'écoute et bienvenue si vous venez tout juste de vous connecter sur les ondes de Mint FM à 10h17 très précisément. À midi, ce sera le top 30 et cet après-midi, le spécial années 80 et rap folie funky. Que des bons rendez-vous sur Mint FM. On va continuer avec Mariah Carey, avec Obsessed, Justin Bieber, What Do You Mean, Timbaland et Justin Timberlake avec Carry Out et Red

100% Black Music sur Mute FM comme chaque dimanche matin. Bienvenue en tout cas et bon dimanche avec le café, les croissants et le bon son de Mute FM avec pour la suite Hotcast Roses, Dr. Dre avec Keep There Hair.

J'espère que vous êtes en pleine forme en ce dimanche matin. Merci à vous d'être à l'écoute du 100% Black Music. Le meilleur du son black, comme chaque dimanche, avec le meilleur du hip-hop, du R&B, de la New Jack, de la funk. Avec, pour la suite, Mario, Here I Go Again, Usher, Twerk It Out, Jaim avec Hush. Et on aura Eric Bennett avec Georgie Porgy.

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Avec Georgie Porgy dans le 100% Black Music, bien sûr. Encore une heure à passer ensemble avec pour la suite Jeremy Jordan, The Right Kinds of Love, Amiri Some Like It et Brownstones, Kiss and Tell.

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Bonjour, bienvenue en ce 18 avril, c'est Bertrand pour vous accompagner pour le 5 à 7, 17h-19h en France. Vous savez, 16h-18h du côté de la Grande-Bretagne et 11h-13h au Québec. On débute très fort avec Angèle, Amour, Haine et Danger. Il y aura également Nathan Down et Black Eyed Peas sur Mint FM.

0: Grand souvenir de la Black Music sur Mint FM avec Black Eyed Peas et Mama. Je vous rappelle, si vous aimez la Black Music, rendez-vous tous les soirs entre 1h et 4h du matin. Ça se passe comme ça sur Mint FM.
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0: Seulement pour vous, le son d'Imagination. On s'écoute Just an Illusion. Il y aura également Heure à venir. On vous souhaite une bonne fin de journée. Merci de m'avoir choisi. C'est Bertrand Pozé.

0: Magnifique heure avec Demez sur Mint FM. À venir les plus beaux souvenirs. Il y aura entre autres Level 42 après la pause. Avec les Simpsons Love.
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Miracle sur Mind FM avec à l'instant Ellie Goulding et Calvin Harris. Un miracle. Eh bien, j'espère qu'il y en aura un avec la météo tout à l'heure. On retrouvera la météo marine. Et pour les meilleurs, en souvenir, les Sons in Love, les leçons d'amour avec Level 42. Grand souvenir des années 80 sur Mind FM. Bienvenue.

0: Coriadé sur Mint FM, c'était Hors Tempo à l'instant.
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0: Demain nous serons le mercredi 19 avril, nous aurons un vent d'ailleurs de direction nord-est, 4 à 5 Beaufort, mais 5 à 6 Beaufort sur le nord Cotentin. Fraîchissant, 5 à 6 partout l'après-midi. La mer sera peu agitée, on aura une houle de 50 cm à 1 mètre et le temps sera nuageux, ça découvrons l'après-midi avec une visibilité qui restera plutôt bonne. Voilà pour la météo marine.
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0: avec Black & Peace, I Got a Feeling, grand souvenir.
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0: Grand souvenir avec New Kids on the Block. On s'écoute The Right Stuff. Il vient du Massachusetts, c'était sorti en 89. À venir, on aura Clara Luciani, également Drake avec Massive sur Mint FM. The Fresh Radio, bienvenue, c'est Bertrand pour vous accompagner pour le 5 à 7.

Il était fort ce morceau. Carnage Shop sur Mint FM. On a, pour rejoindre le top horaire, Jack Jones et également The Avener. 18h, on fera un point sur l'information. Bienvenue, c'est Mint FM et c'est Bertrand.

0: Mardi 18 avril, bienvenue, il est 18h.
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0: Et en ce 18 avril, on fait un point sur l'info.
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4: Bonjour, selon Claire Hédon, la défenseure des droits, dans son rapport annuel publié hier, les atteintes aux droits et les entailles aux principes qui fondent la société française se multiplient, notamment pour les étrangers en matière d'accès aux services publics ou de protection de l'enfance. L'autorité indépendante chargée notamment de défendre les citoyens face à l'administration a reçu en 2022 plus de 125 000 réclamations, soit 9% de plus que l'année précédente. Ces réclamations traitées par les 570 délégués présents dans les 96 départements métropolitains et 5 départements Outre-mer concerne majoritairement les relations avec les services publics, donc avec plus de 82 000 réclamations en hausse de 14% sur un an. Plus spécifiquement, la défenseure des droits déplore l'état dramatique de la protection de l'enfance, dont les réclamations sont en hausse de 20% sur un an pour atteindre le nombre de 3 586. Durant une allocation télévisée hier soir, Emmanuel Macron a tracé l'agenda de l'exécutif dans les semaines à venir avec une feuille de route présentée par Elisabeth Borne dans les prochains jours avant le premier bilan le 14 juillet, alors que le président s'exprimait par en France, des manifestants s'étaient donné rendez-vous pour montrer leur colère. Un appel au concert de casseroles avait été lancé dans la capitale. Le rendez-vous du plus gros rassemblement a été donné devant la mairie du 10e arrondissement. De nombreuses personnes se sont réunies. La manifestation prévue à Marseille avait été interdite par la préfecture des Bouches-du-Rhône, mais les manifestants se sont néanmoins retrouvés sur le Vieux-Port. Après s'être fait entendre, le cortège s'est dirigé vers la mairie. À Lyon, les manifestants se sont également réunis devant l'hôtel de ville pour se faire entendre et montrer leur mécontentement. Le département de Saône-et-Loire a été victime d'une arnaque qui a permis de détourner un virement destiné à une subvention de 350 000 euros. Une enquête pour escroquerie et blanchiment en bande organisée a été ouverte et confiée à la police judiciaire de Lyon. Le conseil départemental avait récemment voté une subvention pour l'organisation du futur congrès national des sapeurs-pompiers qui doit se tenir l'an prochain à Mâcon. C'est au moment du virement de la somme à l'association créée pour porter le congrès que les escrocs ont opéré. C'est la fin de ce flash. Passez une très bonne journée à notre écoute.
0: Et prochain rendez-vous avec la fosse, c'est bien sûr demain à partir de 8h, 9h, midi, 14h et 18h.
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On a craqué pour sur Mint FM, IFTK sur Mint FM avec Tonwen ex Larouche. À venir, j'ai pour vous One Republic et également Mr. Pluck exclu Mint FM.

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0: Le 5 à 7 sur Mint FM avec Bertrand, bienvenue à vous, merci d'avoir choisi. Parlez-en autour de vous, vous nous retrouvez directement sur le site de la radio mintfm.fr et vous cliquez sur écouter la radio.
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0: La preuve tout de suite avec les Sister Sledge, Thinking of You sur Mint FM, grand classique.

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0: The Weeknd, on aime beaucoup, avec Less Than Zero sur Mint FM.
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0: Ne touchez pas. Can't touch this. Non, non. Un peu cassé. MC Hammer, You Can't Touch This.

0: à la Fête Système sur Mint FM. Si vous voulez bien, tout de suite, on va parler télévision avec le rendez-vous de ce soir.
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2: Bonjour à tous, les programmes télé.

0: avec le documentaire La viande végétale défend son beefsteak dès 21h sur la chaîne M6. Rendez-vous avec la série 911 diffusée dès 21h10 sur la chaîne C8. Rendez-vous avec le film Mon bébé diffusé dès 21h20. Et puis enfin, pour terminer ce soir, sur la chaîne TF1 Série Film, rendez-vous avec la série Camping Paradis.
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0: Imagine Dragons sur Mint FM avec Symphonie.
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0: Avec une reprise de Donna Summer par Julia Roberts. Bad Girls.

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0: Rendez-vous avec le documentaire La viande végétale défend son beefsteak dès 21h sur la chaîne M6. Rendez-vous avec la série 911 diffusée dès 21h10 sur la chaîne C8. Rendez-vous avec le film Mon bébé diffusé dès 21h20. Et puis enfin, pour terminer ce soir, sur la chaîne TF1 série film, rendez-vous avec la série Camping Paradis.
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3: Bonjour à tous, les programmes télé, la télévision pour ce soir, mardi. On débute avec la chaîne TF1.

Rendez-vous avec le documentaire La viande végétale défend son beefsteak dès 21h sur la chaîne M6. Rendez-vous avec la série 911 diffusée dès 21h10 sur la chaîne C8. Rendez-vous avec le film Mon bébé diffusé dès 21h20. Et puis enfin, pour terminer ce soir, sur la chaîne TF1 série film, rendez-vous avec la série Camping Paradis.

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Bonjour, soyez les bienvenus, c'est Bertrand pour vous accompagner pour le 5 à 7 jusqu'à 19h, la joie et la bonne humeur. On a écouté à l'instant le son de Calvin Harris et pour la suite de la musique, voici David Guetta avec I'm Good Blue.

0: If you sent sur Mint FM, Inda Club, le remix, et passer de la musique en souvenir. Voici le son de George Benson.
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0: Grand souvenir avec Inside the Love, so personal sur Mint FM.

0: George Benson à l'instant sur Mint FM. Avoir trouvé du côté des souvenirs après la pause, le son de Falco avec Dark Commissar, grand classique.
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Elton John sur Mint FM avec Hold Me Closer. On retrouvera dans un instant tout sur la météo marine sur Mint FM. Et pour rejoindre la météo marine, le son de Falco avec Dark Commissaire dans les années 80. De lourd, excellent souvenir pour votre radio, The Fresh Radio.

0: Falco avec Dark Commissar. En 85 d'ailleurs, je crois, si mes souvenirs sont bons.
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0: Alors, demain, on sera le samedi 25 mars. On aura un vent de sud-ouest, 5 à 6 Beaufort, temporairement 6 à 7 Beaufort de Lague à Bréa au début, mollissant localement 4 à 5 de Flamanville à Bréa à la mi-journée, puis fraîchissant 6 à 7 au sud-ouest à la fin, avec des rafales. Justement, la mer de la Hague à Bréa sera agitée à forte, localement très forte vers la Hague le matin. On aura une houle de la Hague à Bréa d'ouest de 1 mètre à 2 mètres. Le vent sera donc assez fort, avec un ciel nuageux devenant pluvieux l'après-midi et la visibilité sera moyenne souplie. Voilà pour la météo marine.
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0: Alex Addison sur Mint FM avec Boys Does Nothing. Allez, la suite de la musique avec justement des boys. Ils sont plusieurs, c'est des gamins.
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0: Souvenir avec The Kiss and the Block du Massachusetts de Boston avec The Rice.

Mint FM, on va rejoindre 18h les infos avec Sam Smith. Et pour les médias, c'est le son de Dr. Alban avec Sing Hallelujah.

0: Vous écoutez Amine Tafem, il est très précisément 18h.
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0: Vendredi 24 mars, un point sur l'info tout de suite.
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5: Bonjour à tous. La mobilisation contre la réforme des retraites ne faiblit pas. Pour la 9e journée de manifestation, 3,5 millions de personnes ont défilé dans toute la France, dont 800 000 à Paris selon la CGT. Les autorités annoncent de leur côté plus d'un million de manifestants partout dans le pays, 119 000 dans la capitale. Un regain a également été observé dans des villes moyennes comme Agen, Laval ou encore Valenciennes. Des heurts ont éclaté dans le cortège à Paris, dû notamment à la présence d'un millier de Black Blocs. Des scènes similaires ont été constatées dans plusieurs villes comme Rennes, Lorient ou Nantes. 149 policiers et gendarmes ont été blessés et 200 individus ont été interpellés. Par ailleurs, 500 000 jeunes ont manifesté partout en France, selon une estimation de l'UNEF, le principal syndicat étudiant. Environ 21% des enseignants étaient en grève hier, selon le ministère de l'Éducation nationale, et des blocages ont eu lieu devant des lycées et des universités. Les syndicats ont annoncé hier soir l'organisation d'une 10e journée de grève et de manifestation le mardi 28 mars prochain pour protester contre cette réforme des retraites. Pour autant, la mobilisation se poursuit encore aujourd'hui dans les transports. La SNCF a annoncé que la circulation des trains va s'améliorer, mais restera perturbée sur certaines lignes. Dans le détail, la compagnie ferroviaire table sur 3 TGV sur 4 et 3 TER et Intercités sur 5 en moyenne. Du côté de la RATP, le trafic sera normal dans le métro parisien. Enfin, dans l'aérien, la Direction générale de l'aviation civile a demandé aux compagnies d'annuler à nouveau 30% de leurs vols à Paris-Orly aujourd'hui. En région, les aéroports de Marseille-Provence, Bordeaux-Mérignac et Lyon-Saint-Exupéry seront concernés par la suppression d'un vol sur 5. C'est la fin de ce flash. Bonne journée à tous.
0: Les prochains rendez-vous avec l'info demain samedi à 8h, 9h et midi.
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0: À venir sur Minte FM, Marie-Flore et tout de suite le son de Christophe Willem. Je tomberai pas sur Minte FM. Bon début de week-end.

0: Maya et Backstreet sur MintFM avec Take Me Back, grand souvenir. En parlant de souvenir, on aura le son de Lime qui arrive après la pause. Come on and get your love, grand souvenir de la funk.
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0: La preuve avec Lime. Come on, get your love. Vous écoutez MintFM, merci d'avoir choisi. Je suis Bertrand, c'est le 5 à 7. Jusqu'à 19h.

0: Leslie avec Amine sur Mint FM. Sobreche, on va parler télévision tout de suite.
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2: Bonjour à tous, les programmes télé, la télévision pour ce soir, vendredi. On débute avec la chaîne TF1 qui nous propose ce soir du football à partir de 20h35. Spéciale qualification pour l'Euro 2024, la France face aux Pays-Bas. Sur France 2, ce soir, la série Capitaine Marlowe. Sur France 3, le concert de Johnny Hallyday symphonique. Sur Canal+, rendez-vous avec le film du Cobu Président à partir de 21h. À la même

0: W9, rendez-vous avec le magazine Enquête d'Action, spécial accident de la route, chute grave, les urgences du Gard en action. Sur la chaîne TFX, rendez-vous avec l'émission Super Nanny, diffusée dès 21h05. Et puis enfin, pour terminer ce soir sur TF1, série film, rendez-vous avec le film Les Anges Gardiens, diffusé dès 21h.
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4: Bonjour, une grande partie de la France voit se terminer un épisode caniculaire historique de 11 jours, même si le risque d'orage persiste. La vigilance orange a été levée dans toute l'île de France et 9 départements de l'Est. Météo France maintient néanmoins ce niveau d'alerte dans 3 départements du Sud-Est et la Corse. Avocats, magistrats et plusieurs organisations de la société civile sont appelés à se mobiliser dans plusieurs villes de France pour dénoncer le manque de moyens de la justice. Les manifestants demandent aussi le retrait de la réforme de la justice criminelle portée par le garde des Sceaux Gérald Darmanin qui doit être examinée par l'Assemblée nationale à partir de demain. Le tueur en série Francis Holm a fait appel de son renvoi devant la cour d'assises des Hauts-de-Seine pour le meurtre de Jean-Joseph Clément. Ce réparateur en machine agricole avait été retrouvé mort, le visage ensanglanté, le 8 août 1989 à Bédarrides dans le Vaucluse. Un incendie d'immeuble a fait une vingtaine de blessés à Valence, dont 14 en urgence relative. Tôt ce matin, la piste d'un incendie criminel est fortement privilégiée par les enquêteurs. Le rappeur Mamadou Coulibaly, mieux connu sous son nom d'artiste Dooms, est jugé aujourd'hui devant le tribunal correctionnel de Paris pour violence habituelle perpétrée entre 2017 et 2025 au préjudice de son ex-compagne, l'actrice Adèle Exarchopoulos. C'est la 5e fois qu'il comparaît devant le tribunal pour des faits de violence conjugale sur conjoint ou ex-conjoint. Il avait écopé en février dernier de 8 mois de prison avec sursis pour violence conjugale sur sa compagne actuelle. C'est la fin de ce flash, une très bonne journée à notre écoute.
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2: 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Bonjour à tous. L'Angleterre et la Croatie valident leur qualification après leur victoire cette nuit dans le groupe L. L'Angleterre a scellé la première place en dominant le Panama 2-0 avec des buts de Jude Bellingham à la 62e minute et Harry Kane à la 67e. Ce dernier, avec son 11e but en Coupe du Monde, devient le meilleur buteur de l'histoire des Free Lions, dépassant Gary Lineker. La Croatie a battu le Ghana 2-1, permettant aux deux équipes de se qualifier aux côtés de l'Angleterre. Côté groupe J, l'Argentine, déjà qualifiée, a disposé de la Jordanie, tandis que l'Algérie jouait sa qualification face à l'Autriche. Dans le groupe K, le Portugal de Cristiano Ronaldo a été tenu en échec 1-1 par la Colombie et la République démocratique du Congo a dominé l'Ouzbékistan 3-1. La France a clôturé sa phase de poule en s'imposant 4-1 contre la Norvège avec un triplé d'Ousmane Dembélé. Le tableau des 16e est désormais connu avec des affiches comme Cap-Vert contre l'Argentine où le Sénégal est qualifié grâce à une différence de but favorable après sa victoire 5-0 sur l'Irak. La phase à élimination directe débute ce soir à 21h avec Afrique du Sud-Canada à Los Angeles. Rendez-vous bientôt pour la suite du mondial. Belle écoute.
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12: Il est 9h04 sur les ondes de Mint FM, bienvenue à vous, vous écoutez le 100% black music avec Cédric comme chaque dimanche.

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2: La météo pour ce mardi 30 juin, temps estival, avec un ciel souvent partagé entre nuages et éclaircies. Quelques averses orageuses sont possibles dans l'est et le sud, notamment près des reliefs. Les températures pour ce mardi matin, 14 degrés pour Cherbourg, Lille et Brest, 17 degrés pour Paris et Orléans, 19 à Dijon, 20 degrés pour Strasbourg et Lyon, 20 également pour Bordeaux et Biarritz, 21 à Toulouse, 23 à Nice, 24 à Marseille et Ajaccio et 25 degrés pour Perpignan. Et pour ce mardi après-midi, entre 21 et 29 degrés sur une moitié nord, il fera 21 en Bretagne et en Normandie, 23 sur les Hauts-de-France, 26 en Centre-Val de Loire et sur la région parisienne, 29 degrés sur le Grand Est et dans la moitié sud, entre 25 et 31 degrés. Il fera 25 à 28 sur la Nouvelle-Aquitaine, 30 degrés sur la vallée du Rhône, 31 en Occitanie et en Corse et de 32 à 37 degrés le long de la Méditerranée.
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0: merci d'avoir choisi Mint FM. À l'instant, c'était le son de OMD avec Enona Gay. À venir, on a DJ Melly et Hypnotic dans 5 à 7 sur Mint FM.
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Merci à vous d'être à l'écoute et bienvenue si vous venez tout juste de vous connecter sur les ondes de Mint FM à 10h17 très précisément. À midi, ce sera le top 30, cet après-midi le spécial années 80 et rap folly funky. Que des bons rendez-vous sur Mint FM. On va continuer avec Maria Carey, avec Obsessed, Justin Bieber, What Do You Mean, Timbaland et Justin Timberlake avec Carry Out et Ready.

100 Black Music sur Mute FM comme chaque dimanche matin. Bienvenue en tout cas et bon dimanche avec le café, les croissants et le bon son de Mute FM avec pour la suite Hotcast Roses, Dr. Dre avec Keep There Hard Ring.

Bon, j'espère que vous êtes en pleine forme en ce dimanche matin. Merci à vous d'être à l'écoute du 100% Black Music. Le meilleur du son black, comme chaque dimanche, avec le meilleur du hip-hop, du R&B, de la New Jack, de la funk. Avec pour la suite Mario, Here I Go Again, Usher, Twerk It Out, Jaim avec Hush. Et on aura Eric Bennett avec Georgie Porgy.

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Bennett avec Georgie Porgy dans le 100% Black Music, bien sûr. Encore une heure à passer ensemble avec pour la suite Jeremy Jordan, The Right Kinds of Love, Ameri Some Like It et Brownstones, Kiss and Tell.

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Bonjour, bienvenue en ce 18 avril, c'est Bertrand pour vous accompagner pour le 5 à 7, 17h, 19h en France. Vous le savez, 16h, 18h du côté de la Grande-Bretagne et 11h, 13h au Québec. On débute très fort avec Angèle, Amour, Haine et Danger. Il y aura également Nathan Down et Black Eyed Peas sur MNTFM.

0: Grand souvenir de la Black Music sur Mint FM avec Black Eyed Peas et Mama. Je vous rappelle, si vous aimez la Black Music, rendez-vous tous les soirs entre 1h et 4h du matin. Ça se passe comme ça sur Mint FM.
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0: Seulement pour vous, le son d'Imagination. On s'écoute Just an Illusion. Il y aura également Heure à venir. On vous souhaite une bonne fin de journée. Merci de nous avoir choisi. C'est Bertrand pour

0: Magnifique heure avec Demez sur Mint FM. À venir les plus beaux souvenirs, il y aura entre Trivial and 42 après la pause. Avec les Simpsons Love.
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Miracle sur Mind FM avec à l'instant Ellie Goulding et Calvin Harris. Un miracle. Eh bien, j'espère qu'il y en aura un avec la météo tout à l'heure. On retrouvera la météo marine. Et pour les meilleurs, en souvenir, les Sons in Love, les leçons d'amour avec Level 42. Grand souvenir des années 80 sur Mind FM. Bienvenue.

0: Doyadé sur Mint FM, c'était Hors Tempo à l'instant.
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0: Demain, nous serons le mercredi 19 avril. Nous aurons un vent d'ailleurs de direction nord-est, 4 à 5 Beaufort, mais 5 à 6 Beaufort sur le nord Cotentin. Fraîchissant, 5 à 6 partout l'après-midi. La mer sera peu agitée. On aura une houle de 50 cm à 1 mètre. Et le temps sera nuageux, ça découvrant l'après-midi, avec une visibilité qui restera plutôt bonne. Voilà pour la météo marine.
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0: Black Eyed Peas, I Got a Feeling, grand souvenir.
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0: Grand souvenir avec New Kids on the Block. On s'écoute The Right Stuff. Il vient du Massachusetts, c'était sorti en 89. À venir, on aura Clara Luciani, également Drake avec Massive sur Mint FM. The Fresh Radio. Bienvenue, c'est Bertrand pour vous accompagner pour le 5 à 7.

Il était fort ce morceau. Carnage Shop 100 Minutes FM. On a, pour rejoindre le top horaire, Jack Jones et également The Avener. 18h, on fera un point sur l'information. Bienvenue, c'est Minutes FM et c'est Bertrand.

0: Mardi 18 avril, bienvenue, il est 18h.
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0: Et en ce 18 avril, on fait un point sur l'info.
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5: Bonjour, selon Claire Hédon, la défenseure des droits, dans son rapport annuel publié hier, les atteintes aux droits et les entailles aux principes qui fondent la société française se multiplient, notamment pour les étrangers en matière d'accès aux services publics ou de protection de l'enfance. L'autorité indépendante chargée notamment de défendre les citoyens face à l'administration a reçu en 2022 plus de 125 000 réclamations, soit 9% de plus que l'année précédente. Ces réclamations traitées par les 570 délégués présents dans les 96 départements métropolitains et 5 départements d'outre-mer concerne majoritairement les relations avec les services publics, donc avec plus de 82 000 réclamations en hausse de 14% sur un an. Plus spécifiquement, la défenseure des droits déplore l'état dramatique de la protection de l'enfance dont les réclamations sont en hausse de 20% sur un an pour atteindre le nombre de 3586. Durant une allocation télévisée hier soir, Emmanuel Macron a tracé l'agenda de l'exécutif dans les semaines à venir avec une feuille de route présentée par Elisabeth Borne dans les prochains jours avant le premier bilan le 14 juillet. Alors que le président s'exprimait partout en France, des manifestants s'étaient donné rendez-vous pour montrer leur colère. Un appel au concert de casseroles avait été lancé dans la capitale. Le rendez-vous du plus gros rassemblement a été donné devant la mairie du 10e arrondissement. De nombreuses personnes se sont réunies. La manifestation prévue à Marseille avait été interdite par la préfecture des Bouches-du-Rhône, mais les manifestants se sont néanmoins retrouvés sur le Vieux-Port. Après s'être fait entendre, le cortège s'est dirigé vers la mairie. À Lyon, les manifestants se sont également réunis devant l'hôtel de ville pour se faire entendre et montrer leur mécontentement. Le département de Saône-et-Loire a été victime d'une arnaque qui a permis de détourner un virement destiné à une subvention de 350 000 euros. Une enquête pour escroquerie et blanchiment en bande organisée a été ouverte et confiée à la police judiciaire de Lyon. Le conseil départemental avait récemment voté une subvention pour l'organisation du futur congrès national des sapeurs-pompiers qui doit se tenir l'an prochain à Mâcon. C'est au moment du virement de la somme à l'association créée pour porter le congrès que les escrocs ont opéré. C'est la fin de ce flash. Passez une très bonne journée à notre écoute.
0: Et prochain rendez-vous avec la fosse, c'est bien sûr demain à partir de 8h, 9h, midi, 14h et 18h.
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On a craqué pour sur Mint FM, IFTK sur Mint FM avec Tom Wen, ex Larouche. À venir, j'ai pour vous One Republic et également Mr. Pluck, exclu Mint FM.

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0: Le 5 à 7 sur Mint FM avec Bertrand, bienvenue à vous, merci d'avoir choisi. Parlez-en autour de vous, vous nous retrouvez directement sur le site de la radio mintfm.fr et vous cliquez sur écouter la radio.
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0: La preuve tout de suite avec les Sister Sledge, Thinking of You sur Mint FM, grand classique.

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0: The Weeknd, on aime beaucoup, avec Less Than Zero sur Mint FM.
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0: Ne touchez pas. Can't touch this. Non, non. Un peu cassé. MC Hammer, You Can't Touch This.

0: À la Fest System sur Mint FM, si vous voulez bien tout de suite, on va parler télévision avec les rendez-vous de ce soir.
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2: Bonjour à tous, les programmes télé, la télévision pour ce soir, mardi. On débute avec la chaîne TF1 qui nous propose ce soir le jeu Colo.

0: rendez-vous avec le documentaire La viande végétale défend son beefsteak dès 21h sur la chaîne M6. Rendez-vous avec la série 911 diffusée dès 21h10 sur la chaîne C8. Rendez-vous avec le film Mon bébé diffusé dès 21h20. Et puis enfin, pour terminer ce soir, sur la chaîne TF1 série film, rendez-vous avec la série Camping Paradis.
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0: Imagine Dragons sur Mint FM avec Symphonie.
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0: Avec une reprise de Donna Summer par Julia Roberts. Bad Girls.

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0: Rendez-vous avec le documentaire La viande végétale défend son beefsteak dès 21h sur la chaîne M6. Rendez-vous avec la série 911 diffusée dès 21h10 sur la chaîne C8. Rendez-vous avec le film Mon bébé diffusé dès 21h20. Et puis enfin, pour terminer ce soir, sur la chaîne TF1 série film, rendez-vous avec la série Camping Paradis.
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3: Bonjour à tous, les programmes télé, la télévision pour ce soir, mardi. On débute avec la chaîne TF1.

rendez-vous avec le documentaire La viande végétale défend son beefsteak dès 21h sur la chaîne M6. Rendez-vous avec la série 911 diffusée dès 21h10 sur la chaîne C8. Rendez-vous avec le film Mon bébé diffusé dès 21h20. Et puis enfin, pour terminer ce soir, sur la chaîne TF1 série film, rendez-vous avec la série Camping Paradis.

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Bonjour, soyez les bienvenus, c'est Bertrand pour vous accompagner pour le 5 à 7 jusqu'à 19h, la joie et la bonne humeur. On a écouté à l'instant le son de Calvin Harris et pour la suite de la musique, voici David Guetta avec I'm Good Blue.

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0: 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Il est 1h du matin.
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0: 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Il est 2h.
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